0: Ok, vous entendez bien?
1: Voilà, inquiétude.
0: Oui, je suis en train de faire ça.